0: toi.
1: Qui, moi?
0: Oui, toi.
1: Mais qu'est-ce que tu me veux encore?
0: Toi, l'extra-touriste.
1: Pas touriste, terrestre.
0: Oh, tu n'as pas l'air triste.
1: Mais non, je suis pas triste.